0: Claude François avec J'attendrai, et auparavant c'était Brian Ferry qui reprenait Let's Stick Together.
1: Que justement les Canadiens qu'on a écoutés avant, Brian Ferry, ont également publié avec succès. Mais au départ, Let's Stick Together s'appelait Let's Work Together, a été créé par le chanteur noir Wilbert Harrison. Plus simplement, dois-je par ailleurs vous rappeler, mon cher Bertrand, que J'attendrai et l'adaptation de Richard Albiver des Four Tops, mais je sais que les grands succès de la Tamla Motown n'ont aucun secret pour vous. J'ajouterai que cet enregistrement fait partie du double CD intitulé Hommage. Hommage à Claude François, évidemment.
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0: Le classique de cœur de rocker, un classique du rock qu'on écoute pendant plusieurs semaines dans différentes interprétations. Les fidèles de cette émission le savent, il s'agit de Tutti Frutti.
1: Oui, qu'on a déjà écouté par les Swinging Blue Jeans, des Anglais, et par le crooner rocker Pat Boone. Mais aujourd'hui, c'est le Tutti Frutti incontournable que je vous propose. Celui de la reine, du roi du rock'n'roll, Little Richard. Wow,

0: Today Friday, le classique de Cœur de Rocker, aujourd'hui dans sa version originale, celle de Little Richard.
1: C'est l'enregistrement qui a été décisif dans sa carrière, car jusque-là, Little Richard avait publié quelques disques de blues, et puis lorsqu'il a signé pour la firme Specialty, il s'apprêtait à persévérer dans cette direction, mais entre deux séries d'enregistrements, pour le pied, il s'est mis à chanter, crier presque, tutti frutti, ce qui a emballé son directeur artistique, qui lui a dit, voilà ce qu'il faut que tu sortes sur disque. Et c'est ainsi que Little Richard est entré au hit-parade américain en janvier 56.
0: Black Music toujours dans Cœur de Rocker avec un duo de musique soul qui, une dizaine d'années plus tard, enflammait les foules, Sam & Dave.
1: C'est Otis Redding, avec lequel ils étaient très copains, qui les a fait engager par la firme Stax et participer à ses concerts. Ceci dit, on les écoute dans un morceau composé par Isaac Hayes avec David Porter, c'est le célèbre Soul Man.

0: Un groupe vocal féminin français, les Gams, avec Il a un truc, encore une adaptation, je crois, Jacques.
1: Oui, mon bon Bertrand, l'adaptation du tube américain des Exciter, He's Got the Power. Les Gams, ce sont quatre chanteuses lancées par Lee Hallyday, alors que son cousin est poulain. Johnny Hallyday était à l'armée l'une d'elles, Suzy, et par la suite devenue l'épouse de Lee. Toujours est-il qu'Il a le truc, chouchou de l'émission Salut les copains, en juin 64, a été le grand tube des Gams.
0: On poursuit cette émission avec Twice as Much. Oui, bah alors là, j'ai vraiment besoin de vous. Jacques, de qui s'agit-il exactement?
1: De deux jeunes Anglais qui, en 66, ont été engagés par le producteur des Rolling Stones, qui leur a fait enregistrer une composition de Mick Jagger et Keith Richards, Sitting on a Fence. C'est le seul disque notoire de ce duo.

0: Love Me, numéro 5 au hit-parade américain en 61. Les Paris Sisters, c'était trois filles de San Francisco, Albeth, Priscilla et Cheryl Paris. Ça fait beaucoup de nanas finalement dans ce programme de cœur de rocker. On n'est pas si macho que ça en fin de compte.
1: Nous non, mais le garçon qui suit.
0: Ah, vous voulez dire celui qui a chanté « Moi j'ai un piège à filles, un piège tabou, un joujou extra qui fait crack boum les filles, crack boum les filles en tombent à mes genoux. » Jacques Dutronc qui pose une question. « Savez-vous planquer vos sous ?»

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0: dans l'ordre, Local dans Lost Weekend et à l'instant Whatever Gets You Through the Night par John
1: bien
0: Lennon.
1: Dit, bien dit Bertrand. Lennon, le premier des ex-Beatles, a publié un 45 tours en solo, mais aussi le dernier des quatre à monter à la première place du hit-parade américain, et c'était avec Whatever Gets You Through the Night, donc en novembre 74, un extrait de l'album Walls and Bridges, sur lequel il bénéficiait d'un invité de marque, Elton John, au piano, à l'orgue et dans les chœurs. Elton John qui lui avait assuré que ce morceau serait numéro 1, alors que Lennon, pour sa part, n'y croyait pas trop. Quant au Lost Weekend de Lloyd Cole, je l'ai mis justement avant parce que vous avouerez que c'est vraiment dans l'esprit Lennon. Ce titre de 85, Lloyd Cole l'a publié alors qu'il était leader des Commotion, ceci avant de partir lui aussi à son tour s'installer aux États-Unis.
2: VF.
0: Si vous écoutez régulièrement cette émission, vous connaissez le principe. C'est l'occasion d'écouter une œuvre majeure de la rock music dans sa version originale et son adaptation dans la langue de Molière.
1: Et c'est avec la version française que l'on commence, une version enregistrée à Londres de Busted, popularisée par Ray Charles. Et Jean Bouchetti, à l'époque, arrangeur des Mitchell, avait dit au rocker français « C'est une chanson pour Bourvil ». En plus, pendant la séance, Bouchetti n'arrêtait pas d'imiter Bourvil, si bien que Mitchell piquait des fous rires. Enfin, il a réussi à enregistrer ce morceau qui en français s'intitule « Fauché ».

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1: Après Eddie Mitchell dans Fauché, la version française de Busted, à l'instant l'original par le Genius Ray Charles.
2: Busted, ça date de 63, l'année où Ray Charles racontait « Le feeling, l'émotion sont à la base de mon succès. Ma position dans le monde musical me donne parfois de lourdes responsabilités, mais me prouve que l'on peut toujours réaliser ses désirs lorsqu'on le veut vraiment. »
1: Après Ray Charles, vous nous proposez « Screaming Lord Such Jack » avec Jack the Ripper.
2: Jack l'éventreur, le tueur de femmes qui est la fin du 19e siècle, défrayait la chronique. Lord Sutch, lui aussi, a souvent défrayé la chronique. Car plus qu'un chanteur, il a souvent su faire parler de lui, par exemple en se présentant à des élections ou en fondant une radio pirate.
1: Screaming Lord Sutch avec Jack the Ripper.

0: Henri Salvador dans Cœur de Rocker avec Zipadi Douda. Et juste avant, c'était Halley Hoop par les Hollywood Argyles.
1: Quel titre, c'est ricain, puisque Zipadi Douda, c'est évidemment l'adaptation d'un tube américain. Et puis Halley Hoop qui a été coproduit par le légendaire Kim Foley et l'unique tube de ce groupe, qui en réalité n'en était pas un, puisque c'était un enregistrement du chanteur Gary Paxton, qui était sous contrat avec une autre firme que celle qui a publié le 45 tours. Il n'empêche que ce disque est monté au sommet du hit-parade américain en juillet 60.
0: Ce qui nous amène à notre rubrique
2: numéro 1,
0: qui régulièrement nous permet de retrouver un disque qui est monté à la première place du hit-parade français, anglais ou américain entre 55 et 72.
1: Et le titre que je vous propose a atteint la première place du hit-parade britannique le 20 mars 71 et y est demeuré à cette place jusqu'au 3 avril suivant. Il s'agit d'un 45 tours de T-Rex, enfin... Quand on dit T-Rex, on pense avant tout à Mark Bolan, car T-Rex, c'était bel et bien Mark Bolan, le regretté Mark Bolan, l'une des figures les plus attachantes de la pop musique anglaise, qui a tant influencé la rock musique des années 80, lui qui a succombé à un accident de voiture en 77 alors qu'il semblait revenir au premier plan.

0: of T-Rex avec Marbolin, numéro 1 en Angleterre, du 20 mars au 3 avril 71. Voilà, et puis mon cher Bertrand, avant de nous quitter, remercier notre ami Alain Sagé.
1: Salut Jacques.
0: Salut Bertrand.
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5: Salut, c'est Yann, bienvenue dans le 678 Live and More, l'émission, votre programme 100% rock à la découverte des groupes de rock français indépendants, et on va essayer de faire une mise à jour de toute leur actualité, sans oublier des titres live, des pépites et autres grands formats rarement passés en radio, et ce, durant ces 2 heures que nous allons partager ensemble. Je vous amène faire un petit tour musical de tous les singles français et il y a du bon son. De nouveaux artistes intègrent la team 678. Il s'agit de Gabriel Keller et du duo Across the River. Voilà pour le déroulé, vous savez tout, ou presque. C'est Gabriel Keller qui ouvre ses 120 prochaines minutes avec le single Nothing Human. Une douce voix féminine accompagne également ce morceau, c'est celle de Maïté Merlin.

le trio Havre The Sinners avec Fabien, Ulrich et Gilles. Ce single actuel que vous commencez à découvrir ici même est Whatever Nevermind.

Après une intro comme ça, vous savez que Who You Are est un titre puissant signé Jet Rock, un familier de la team 678, un artiste pour lequel j'ai un énorme respect et qui compose sa musique presque par amusement. Ça paraît tellement simple et pourtant il y a un énorme talent. Je pense prochainement vous proposer une mise en avant sur cet homme discret.

0: Salut, c'est Marc du groupe Across the River. Je suis dans le 678 Live and More, l'émission proposée et animée par Yann.
1: Bienvenue donc au duo Across the River et leur superbe album très folk rock où l'on pourrait imaginer se cacher l'ombre de Robert Alan Zimmerman, alias Bob Dylan. Et pour vous faire découvrir ce nouveau groupe, voici leur composition, Again.
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il y a un moment que j'ai une musique qui tourne en boucle dans ma tête toute la journée, savez-vous quel est le meilleur moyen pour moi de la faire partir? Eh bien, c'est de la programmer dans l'émission, ce qui ne sera sûrement pas fait pour vous déplaire, du moins je l'espère.

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0: Un duo français en live histoire de se rappeler ce moment magique que partageaient alors Alain et Christophe, suivi de Ta peau va me plaire, extrait du dernier album posthume En amont de Monsieur Bachung.
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0: Bonsoir Christophe. Je vous le confie.
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2: Merci beaucoup.

Un morceau qui commence par un cri. C'est celui des Nothing But Real, les yeux du serpent Snake Eyes. Une vraie belle composition originale et j'attends la suite de leur album avec une pointe d'impatience. Je vous proposerai toutefois d'écouter juste après un extrait de leur premier album.

Hand Loose est le nouveau single du guitariste de blues sud-africain Dan Patlansky. Shelter of Bones, son album, est prévu pour février 2022.

Wanted Man est un des nombreux titres de la formation nordique The Buanas. Leur leader Anders Gustafsson de Stockholm nous livre ce morceau péchu à la façon de l'iguane. Van Lega and Sting, Anders.

Le premier album Time in Place du groupe français Horizon Line est une belle réussite du bon rock alternatif avec pas moins de 12 morceaux. C'est Black Market que je vous propose de découvrir cette semaine. 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

En mal de rock sans être pointu dans ce domaine, mais doté d'une bonne nuit? Alors bienvenue dans le 678 Live and More, votre émission. Ici c'est 2 heures de bon son sans se prendre le chou. 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

Tropical Fuzz et le nouvel album 10 titres de Yomahama après la diffusion de leur premier single. Voici pour vous un nouveau morceau qui s'appelle Banana Republic dans le 678 Live and More.

N'oubliez pas que c'est en achetant leurs disques que vous soutenez tous les groupes ou artistes que vous entendez dans le 678 Live and More, votre émission hebdomadaire. On se quitte avec l'excellent Jérôme Pietri et cet extrait Plastic Island tiré de son nouvel album Last of the Fishing Day. Je vous donne rendez-vous la semaine prochaine. En attendant, portez-vous bien, que le rock soit avec vous. Salut, c'était Yann. 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

Bienvenue à toutes et à tous sur votre radio préférée. C'est reparti pour une nouvelle session de Remember of Past. Tout de suite, on rentre dans le vif du sujet avec Blackness. Roll with me.

0: soul, new jack, R&B, funk, disco, tous les sons black sont sur votre radio et ça c'est chaque semaine dans Remember of Past.
1: Attention, le titre qui suit n'est pas une exclusivité. Pas une exclusivité. Mais c'est une tranche de vie inoubliable à partager. Maintenant.

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1: Et oui, toujours plus de musique sur votre radio, c'est Remember Past, le meilleur de la musique black, avec Freddy

1987, c'est l'année de sortie de ce titre. C'est Mr. Glenn Goldschmidt avec I Won't Cry.

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4: Bonjour à tous et bienvenue dans votre rendez-vous hebdomadaire Face A, Face B, au micro Michel Gosselin. Je viens vous retrouver toujours avec le même plaisir, partagé j'espère, pour votre demi-heure de chansons à thème avec toujours les plus belles pépites de notre discothèque, de préférence en disque vinyle, sans oublier les raretés et les documents sonores. Aujourd'hui, je vous propose un thème qui tourne autour de chansons parlant de lettres et de courriers. Et on va commencer avec un air, une chanson qui vous dit certainement quelque chose. Elle date de 1967, elle est interprétée par Herbert Léonard et ça s'appelle « Une lettre ».

Une lettre en français par Herbert Léonard en 1967, adaptation d'un tube américain de l'époque dont vous vous souvenez sûrement, The Letter par les Box Tops. Herbert Léonard est originaire de Strasbourg, né le 25 février 1945 et a démarré sa carrière en faisant partie de quelques groupes de rock un peu oubliés aujourd'hui, les Jets par exemple ou les Lionceaux. Voici maintenant, toujours à propos de courriers et de lettres, le Genius, c'est ainsi que l'on appelait Ray Charles dans ses années de gloire. No letter today, pas de lettre aujourd'hui. No.

C'était Ray Charles Robinson, de son vrai nom, extrait de son impressionnante discographie. Ce 45 tours avec No Letter Today était sorti pour l'été 1963. Voici maintenant un tout autre style et un tout autre genre avec le groupe français Revolver, un trio parisien né en 2006 qui a commis quelques albums, parmi lesquels Let Go, édité en 2012, dont on écoute The Letter, la lettre.

0: The Letter, la lettre par le trio français Revolver, comme son nom ne l'indique pas, en référence et en hommage à l'album célébrissime des Beatles, sorti pour l'été 1966.
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0: Et voici maintenant venu le moment d'écouter et d'apprécier, j'espère, un extrait de document historique à propos d'un grand nom.
2: Après bien des hésitations, Marie-Joséphine Rose de Tachère, veuve Beauharnais, épousait le 9 mars 1796, dit Ventose de l'an 4, le général Bonaparte. Elle n'avait plus rien à lui refuser. 3 jours avant le mariage civil, le fiancé avait adressé à sa chère Joséphine un billet particulièrement doux et intime.
3: Je me réveille plein de toi, ton portrait, et l'enivrante soirée d'hier n'ont point laissé de repos à mes sens. Douce et incomparable Joséphine, quel effet bizarre faites-vous sur mon cœur. Vous fâchez-vous, vous vois-je triste, êtes-vous inquiète, mon âme est brisée de douleur, il n'est point de repos pour votre amie. Mais en est-il donc davantage pour moi, lorsque, vous livrant au sentiment profond qui me maîtrise, je puisse sur vos lèvres, sur votre cœur, une flamme qui me brûle? Ah, c'est cette nuit que je me suis bien aperçu que votre portrait n'est pas vous. Tu pars à midi, je te verrai dans 3 heures, en attendant mio dolce amor. Reçois 1 000 000 de baisers, mais ne m'en donne pas, car il brûle mon sang.
2: La lune de miel des jeunes époux dura seulement 48 heures, et encore les derniers moments du général furent consacrés en grande partie aux préparatifs de la guerre. Le 11 mars, il quittait Paris en chaise de poste pour se rendre à Nice, quartier général de l'armée d'Italie, abandonnant à regret son amour et son bonheur.

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1: On a eu droit à un petit extrait de lettre enflammée de Napoléon Bonaparte à Joséphine, lu par le comédien Daniel Secaldi sur un très beau double album sorti dans la décennie 70, intitulé Napoléon dans la série Les Grands Hommes. Juste derrière, c'était Renan Luce, un artiste français né le 5 mars 1980 et qui a connu le succès dès novembre 2007 avec son album Repenti. Le titre, c'était La Lettre. À propos de lettres, c'est notre thème aujourd'hui dans Face à face B, et à propos de courrier toujours, voici Sally Ford et le Sound Outside sur un album intitulé Dirty Radio sorti en janvier 2012. Il est question de lettres également dans cette chanson.
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0: Write me your letter, écris-moi une lettre. C'était le groupe Silly Ford and the Sound Outside, originaire de Portland dans l'Ohio, formé en 2007 et qui s'est séparé le 17 décembre 2013 après 6 albums dans leur discographie.
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0: Voici maintenant, toujours à propos du courrier et de lettres, c'est notre thème dans Face à Face B, voici une voix que vous allez sûrement reconnaître.
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Et oui, c'était bien Monique Cerf, dite Barbara, en 1992, avec cette reprise du titre de Gainsbourg en relisant à lettre, sortie à l'origine par Gainsbourg en 1961. Je vous recommande tout particulièrement le clip monté sur cette chanson de Barbara sur YouTube, avec un florilège d'extraits de courriers écrits qui valent le détour. Place maintenant au King en 1963, avec Return to Sender, retour à l'envoyeur.

Return to Sender, il était question d'une lettre envoyée à son expéditeur par la petite amie fâchée de celui-ci. C'était Elvis Presley, bien sûr, sur un 45 tours sorti en avril 1963, le début d'une période assez contestable pour le King qui entamait alors une longue série de navets hollywoodiens. Et cette chanson Return to Sender a été reprise en français la même année, 63, par Henri Salvador sous l'appellation Retour au porteur. Voici maintenant un artiste français héritier d'une longue lignée. Il s'agit de Mathieu Chédid, fils du chanteur Louis Chédid, petit-fils de la dramaturge André Chédid, et que voici en 2019 avec Lettre infinie.

L'être infini, une interprétation extraite de l'album du même nom, c'était M alias Mathieu Chédy dans 2019. Face à Face B se termine pour aujourd'hui, au micro c'était Michel Gosselin, nos chansons étaient consacrées aux courriers et aux lettres, et on va se dire au revoir avec un artiste tout à fait impressionnant qui a commencé sa carrière discographique en 1962. Cette carrière s'est arrêtée en 2006, année de sa disparition. C'est Lou Rawls, organiste et chanteur de jazz américain, qui nous a laissé une cinquantaine d'albums au bas mot dans sa carrière, qui a été récompensé dès 1967 par un Grammy Award. Et voici Lou Rawls dans une reprise de The Letter des Box Tops, dont on a écouté une version française tout à l'heure au début de notre rendez-vous par Herbert Léonard. On se dit à la semaine prochaine avec un autre thème en chanson dans Face à Face B. Bye bye.

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3: Bonjour les affreux Jojo.
4: Bonjour. Et bonjour.
3: Bien.
4: Bienvenue.
3: Venu.
4: Bien.
3: Bienvenue.
5: Bien.
3: Dans les affreux Jojo.
6: J'ai un peu peur.
3: J'ai un peu peur, moi aussi.
5: Nu, tout nu, tout bronzé. On est bien au soleil, est-ce tous les palmiers.
3: Voilà.
5: Tout nu, alors, tout. Vous me dites un mot, moi je suis sûr que
6: parmi nous. Non, attends, j'ai compris un truc, c'est que il faut savoir, bon, pour les auditeurs et les auditrices, nous, bon, on fait les émissions, ça. Le soir, on parle, on refait le monde.
4: Ouais.
6: Et Tite, elle refait le lit, parce qu'elle est au lit à 8h30.
5: Oh. C'est dégueulasse de dire ça. Tite, c'est Cendrillon. Tite, elle fait le feu, elle fait à manger, fait la vaisselle.
6: Ah non, pas le feu.
5: Fait...
4: Oui. Et après, elle va se
6: le maître du feu, c'est moi.
5: Le maître du feu,
6: ouais.
5: À 8h du matin. Il dort, le maître du feu, à 8h du matin.
6: Non, il fait l'incantation pour que le feu marche.
7: Il fait l'incantation.
6: Le feu qui marche, il n'y a pas l'incantation.
3: C'est que Laetitia, elle a une faculté, si tu veux, à... on est à table, on finit de manger, tout ça. Bon, donc effectivement, on refait le monde. On a quand même réglé le problème de l'écologie.
5: Oui. La fin dans le monde.
6: Oui.
3: La fin dans le monde.
6: Oui.
5: Grâce aux épluchures.
3: On a mis la paix partout.
6: Mais c'est pas bon.
5: Non, vous avez mis le paix partout. Excusez-moi, mais...
3: On a mis le why un peu partout. Là, on a quand même réglé pas mal de problèmes.
6: Oui.
3: Il faut quand même le reconnaître.
6: Oui.
3: Et Laetitia a une faculté terrible à s'endormir debout.
6: Oui.
3: Enfin, assise.
6: Oui.
5: Donc, je réfléchis et je médite.
3: Et là, tu lui parles et les yeux se ferment, quoi. C'est, moi, je trouve ça fabuleux.
7: Ah, et là, les auditeurs, ils se disent, tiens, ils enregistrent après l'apéro aussi. Parce qu'ils n'ont pas l'air nets, là, les cartes.
3: Non. Hein, nous, ça va, nous. Écoute, ça va, nous.
7: Ça va, bon. Alors, le plus dur dans une émission de radio étant le démarrage, vous avez pu constater, chers amis auditeurs, que c'est toujours moi qui démarre. On est bien d'accord. Alors, l'histoire, mon histoire, parce que c'est une histoire qui se passe dans un restaurant avec un patron de restaurant qui a passé une annonce pour embaucher un cuisinier.
8: Bonjour.
7: Et il y a un cuisinier qui se présente. Et un jeune garçon, très propre sur lui, très bien, tout ça. Et il donne ses coordonnées et le patron lui dit, écoutez, si vous le permettez, je vais quand même téléphoner à vos anciens employeurs pour quand même avoir quelques renseignements sur vous. Bon. Alors il se casse, il revient et il lui dit, voilà, j'ai téléphoné à vos employeurs, voilà ce qu'on m'a... Ce qui m'a été retourné. Alors, bon, vous avez quand même tendance à pas savoir trop bien cuisiner. C'est ce qu'on m'a dit. Vous n'êtes pas très propre au niveau de votre environnement de travail. De plus, vous avez des tendances homosexuelles qui vous amènent à draguer des clients. Et...
8: Il manque je n'ai fait que des tournes d'eau.
7: Et il manquerait de temps en temps de la marchandise dans la cuisine. Bon, donc ça fait quand même beaucoup de choses. Hein. Alors, bon, finalement, j'ai pris une décision. Je vais vous garder. Allez, fais-moi un bisou et va en cuisine.
3: Hein. Et ça, c'est que ça doit exister, ça. Non ?
6: Oh bon, tout existe.
7: Mais oui. Coucher pour réussir, ça a toujours existé. Hein. Je ne serais pas là, moi.
6: Moi, j'ai essayé, ça n'a jamais marché.
5: Moi aussi, hein, je veux bien coucher, mais personne ne m'a demandé.
7: Ouais, déjà, il va falloir que tu couches pour rester, toi, dans les affreux Jojo.
5: Mais je me couche à 20h30 et on me dit, oh, tu restes pas quand même. Alors,
7: je laisse tout ouvert jusqu'à ma chambre, personne ne monte.
3: C'est un avocat qui défend une prostituée et donc il est en train de défendre sa cliente. Il est à la barre et puis il dit, bon, alors que ma cliente exerce la prostitution depuis plus de 15 ans, bon, on n'en discute pas, hein, c'est ça. Mais une chose est sûre, monsieur le juge, son casier judiciaire, lui, il est vierge.
6: Oh, c'est mignon, ça, c'est beau, ça. Ouais. Ah, oui, hein, oui.
3: Il n'y a pas de quoi...
6: Ah, non, d'une pipe.
8: Ah, bah, dis donc.
3: Ah, tu le fais bien, Fernando.
8: Ah, bah, dis donc.
7: Bah, bah, bah, bah, bah. Alors, nous allons continuer. Ah, ah.
3: C'était du Fernandel François Sagan, ça, non?
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3: Allez, blague à Raymond. T'es.
7: Alors, ça se passe dans le Cher. Je sais pas si vous connaissez la région, mais nous sommes dans le Cher en ce moment. Il fait moins 60. Hein.
5: Oh!
6: N'importe quoi.
5: N'importe quoi.
7: Il y a des gens dans le quartier, ils patinent sur l'eau bouillante. C'est pour vous dire. Il fait très très froid.
3: Je viens d'appeler. Tout ça, le problème.
7: Alors, pour les consoler un peu, je viens d'appeler chez moi. J'ai eu ma copine qui était à la piscine. C'est pour ça qu'elle a mis longtemps à répondre. Je suis dans le sud-ouest, pour dire. C'est pour ça. Excusez-moi. Et donc ça se passe dans le Cher, mon
6: quel
7: histoire.
6: Quel chauvinisme de merde.
7: Ah oui, mais...
6: Franchement.
7: Mais... Et puis s'il faut, je me barre. Alors là, non, du coup. Je vais venir peut-être habiter dans le coin. Si quelqu'un a un hélicoptère, un appartement à Ibiza, non, c'est pas ça l'histoire. Alors voilà, ça se passe dans le Cher, et c'est un retraité qui s'appelle Domi. Il était parisien, il est venu sur, en retraite dans le coin. Il a acheté une maison.
6: Ah, et non, c'est Coco. C'est pas Domi, c'est Coco.
7: C'est Coco, voilà.
6: Ouais, c'est Coco.
3: C'est Coco. Il confond avec Domi.
6: Avec Domi l'astronome.
7: Je les confonds.
6: Oui, c'est Domi sont... l'astronome qui lui est parti, là.
7: Je les confonds. Ils sont c'est frisés, Coco, tous les deux. Ouais, bon. Ouais, ouais. Et, et donc, il est dans son jardin. Et puis, il voit arriver le camion avec les employés de la ville. Et les employés de la ville qui descendent du camion. Et puis, ils sont deux. Il y en a un qui fait un trou sur le trottoir avec la pelle. Il va 5 mètres plus loin, il fait un autre trou. Et puis il y a l'autre, le collègue qui arrive derrière, il bouche le trou. Et l'autre, il fait un autre trou, et l'autre, il bouche le trou. Et l'autre, sur toute la rue, comme ça, il y en a un qui fait un trou, et l'autre, il arrive derrière, il le bouche. Alors, il y va, Coco, il y va. Il dit, qu'est-ce que vous faites? Il y en a un qui fait un trou, l'autre qui le bouche. Il dit, ouais, celui qui met l'arbre, il est malade.
3: Évidemment. Dans l'esprit des lignes comme ça, j'ai une histoire qui se passait pas très loin de là, du côté de Périgueux, un peu en dessous là-bas. Là, où c'est
7: En dessous là-bas, là-bas. Et t'attends quand il parle de Noué. En dessous là-bas, tu sais là.
3: Un déjà... peu en dessous là-bas.
7: Ouais.
3: dans la Guyenne. Dans la Guyenne. Ouais. Et donc c'est un papy qui regarde des gens
6: le
3: qui creusent une tranchée, justement, c'est peut-être les mêmes, qui creusent une tranchée comme ça, et puis qui vont loin, loin, loin avec la tranchée. Alors le gars, il le regarde avec les mains dans le dos, puis il fait mais qu'est-ce que vous faites là avec la tranchée? On enterre la ligne, parce que maintenant, avec les tempêtes, on enterre la ligne électrique. Mais vous n'avez pas oublié quelque chose? Non, on fait là, jusqu'à là-bas, quoi, jusqu'à la prochaine ville. Mais vous allez mettre où les poteaux
7: Ah oui,
6: elle est bien.
7: Et pourquoi c'est en dessous de la Loire?
6: Parce qu'en dessous de la Loire, là-bas, le gaz cogne.
3: En dessous de la Loire, le gaz cogne.
6: Le gaz cogne. Ça cogne, le gaz.
7: Du coup, les passagers.
6: Écoute, je suis au taquet.
3: Oui, non, mais j'ai bien vu. J'ai vu que t'avais.
6: Ouais.
7: Allez, qu'est-ce que vous voulez
3: que t'avais un coup de mou, quoi, c'est tout.
6: J'ai pas un coup de mou, non.
3: Si, t'as un coup de mou aussi. si,
6: mais
3: c'est une oreille. T'as un coup de mou, je te dis.
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3: Bon, allez, si on démarrait cette émission normalement.
7: Ouais.
3: Bah oui. Enfin, en tout cas, la continuer, parce qu'on a démarré,
6: Oui.
3: Plouf, plouf, Laetitia.
5: Alors, j'ai un tel succès avec mes épluchures que donc je retourne dans du bon usage des épluchures. Rien ne se perd.
3: Alors, soyez attentifs, les auditeurs, parce que c'est bio, c'est économique, écologique et rigolo en plus.
5: Non, rigolo, non, mais.
7: Bon, on apprend des trucs.
5: Ça, oui. Alors, avec le marc de café.
3: Oui,
5: parce que moi je dis.
3: Après les sorcières maintenant.
7: Les voyantes.
3: Ça, les voyantes.
7: Et celle-là, non. Tu l'as pas vu venir, hein?
5: Non, celle-là, j'ai pas vu. Dans le marc de café, je lis que. Il y avait longtemps. Déboucher les canalisations.
7: Oui.
3: Oui.
7: Alors, ça, je savais pas. Ça fait de l'engrais pour les plantes.
5: De l'engrais.
7: Oui. Non, ça fait pas de l'engrais, ça les rend brillantes.
3: Non, c'est l'engrais.
7: Ça fait de l'engrais.
3: Non, ou ça éloigne les bestioles.
5: Oui.
7: Je crois que c'est ça. Ça éloigne
5: les bestioles. Lesquelles?
7: Hein, les pâtes vertes.
3: Mais les, enfin, non, moi, les bestioles. Écoute, moi, j'en ai mis dans mon potager depuis, j'ai plus aucun crocodile. Mmh. Depuis que j'ai mis du maracafé sur mes pieds de tomates, j'ai plus un seul crocodile dans le jardin.
5: Et les hippopotames ?
7: Ils viennent plus du tout.
3: Ah, les hippopotames ne viennent plus. Par contre, j'ai deux lions qui sont devenus accros à la caféine, donc du coup, je suis un peu embêté.
6: Mais, ça, tu mets des pièges à lions.
7: De la poudre.
6: Je mets des pièges à lions. Mais il n'y a pas de lions dans le coin, oui, parce que les pièges, ils marchent.
3: J'ai essayé la poudre anti-lion.
5: Pas chimique, hein, la poudre anti-lion. Vous savez qu'il faut la prendre naturelle.
3: Oui, c'est la poudre bio, la poudre bio que tu achètes liquide. Hein.
5: Donc, pour stopper l'invasion des lions, des crocodiles, maracafé. Et des fourmis aussi.
3: Et les fourmis voilà. aussi. Oui, voilà, c'est ça, c'est les fourmis aussi.
5: Une petite coupelle remplie de marcs de café dans des endroits stratégiques. Alors, même pour la maison, hein, oui, là, parce que là, en fait, j'étais partie dans la... Comment ?
7: Remplie d'eau.
3: Qui ?
5: La coupelle remplie d'eau ?
7: Eh bien, là, je parle les fourmis. Hein.
5: Mais pourquoi tu veux qu'elles aillent...
3: Dans le potager.
5: Non, là, je parle de la maison.
3: Ah,
5: tu mets des coupelles d'eau.
7: On met des trucs
5: là,
7: de
5: c'est pour
7: de
5: les rats, ça.
7: C'est pour les rats.
5: Ça, c'était à l'époque où... C'est pour ça que les lits, ils avaient des pieds de 50 ou 60 cm.
3: Les qui ?
5: Pour pas que les rats...
6: Les pieds de lit ont été inventés pour pas que les rats montent dans les lits.
7: Oui.
3: Les pieds de lit ?
5: Ben oui.
7: Oui.
6: C'était pour ça, à l'origine.
3: Rats, ça monte au plafond ?
6: Non.
3: Si ?
7: Non.
6: Non.
3: Quoi ?
6: Non, les rats restent en bas.
3: Oui. Ils grimpent pas.
6: Non, c'est pour ça qu'ils mettent aussi les trucs de semences, même en Afrique.
3: J'ai déjà vu des rats sur des murs, moi, qu'est-ce que tu me racontes là ?
7: T'as vu des rats sur des murs, c'est les araignées, du coup.
5: Non, les souris.
3: Je confonds Spider-Man.
7: Les souris grimpent.
3: C'est avec Spider-Man que j'ai confondu.
5: Non, mais. Il y a quelque chose qui va t'intéresser, Jérôme, parce que des fois, quand tu ouvres le frigo, tu fais. Mais t'as pas bon, peut-être ton.
3: Oui. Ça, c'est quand Eric Thomas, il achète des fromages au marché. Des fromages qui puent.
5: Donc, c'est pour enlever les mauvaises odeurs dans le frigo.
3: Et c'est quoi qu'on met ?
5: Le marc de café. Tu mets 3 cuillères à soupe de marc de café dans
6: sur les fromages, enfin,
5: fromage,
6: tu les jettes.
7: Sur le fromage,
6: c'est doux et tu les jettes.
3: Voilà. Avec un peu de javel, tu vois,
6: c'est efficace, ça sent plus le fromage.
5: Formidable absorbateur d'odeur. Pour teinter ou foncer un tissu.
3: C'était quoi du citron, on m'avait dit, non ?
5: Oui, le citron.
7: Oui, le citron.
3: Mais j'avais essayé, ça marchait pas trop, ça.
7: Je mets un demi-citron. Tu te rappelles, une fois, Fanny, on tenait un bar à Bordeaux, un café des artistes, et on avait une amie qui était là, c'est la première fois qu'elle servait quelqu'un, il y a un mec qui lui demande un demi-citron, elle est partie en cuisine, elle a coupé un citron en deux, il a porté.
3: Le mec, il n'y croyait pas, il cherchait la caméra partout. Elle lui a mis quand même dans une soute à sa café, son demi-citron.
7: Et on vendait les glaces aussi. Puis un mec, il rentre, il dit, je voudrais deux cornes, s'il vous plaît. Jérôme, il se tourne, il dit, Marie, Fanny.
6: Oh putain. Bon, parlons de ça. Ça me fait penser, un jour, je vais à Oloron, mais j'étais gamin. Et puis, on va, et c'est véridique, hein, on va consommer en terrasse, comme ça. Et donc, mes parents prennent genre un diabolement, un truc comme ça. Et puis, moi, je dis, je voudrais bien un café liégeois. Alors, le vieux serveur fait, pas de problème, oui, bien sûr. Puis, il part, puis il revient, il dit, excusez-moi, un moment d'inattention. C'est quoi le café liégeois? Ma mère dit, ben, c'est du café fait, avec de la glace au café, puis il faut un peu de chantilly. Ça. Oui, bien sûr, je connais, oui, très bien, très bien. Puis il part, il revient, il dit, oui, mais enfin, on est désolé, on a pas de chantilly, c'est pas grave. Non, ben, c'est pas grave. Puis il revient et il me ramène une tasse à café bouillante avec un glaçon qui flottait à l'intérieur. C'était quand même énorme, ça. Énorme, le café liégeois de Oloron. Ça, c'est vrai.
3: C'est énorme, ça, le café liégeois avec un glaçon, n'importe quoi.
7: J'ai mis des haricots verts à la place.
3: J'ai plus le chantilly, j'ai mis des haricots verts.
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3: Il y a Jean-Pierre Descombes qui te dit, oh, est-ce que je peux en placer une? Non, mais sans déconner. Hein, c'est un truc, tu te le racontes et tu n'y crois pas. Oh. Oui, Jean-Pierre, alors non.
2: Alors, on va essayer de faire un petit tour de l'amour ensemble. On va trouver des prénoms féminins grâce au jeu de l'anagramme. Alors, le premier amour se situe en Tunisie, en vacances. Et je suis donc abrité par un minaret. Minaret, eh bien, c'est l'anagramme de la jeune fille qui est avec moi. Quel est son prénom? Quel est le prénom extrait de minaret?
3: Termina.
2: Mais eh bien, c'est pas quoi, c'est Martine.
7: Ah, eh oui, Martine.
5: Ah,
7: oui.
5: Ça, moi, elle est contente.
6: Là, je suis pas fort. Là.
2: Alors, on
6: là,
2: continue.
6: Je suis pas fort, là.
2: Je vais donc à la plage. Et là, c'est l'amour sur la plage. Le sable est chaud. Elle a mis un petit peu d'ombre solaire. Solaire. Quel est le prénom de cette jeune fille qui est avec moi? Solaire. C'est chanté par Carlos.
3: Rosalie.
2: Voilà. L'amour à la machine. Tiens, je vais t'étacher un petit peu. Je vais donc dans une laverie. Quel est le prénom de la jeune fille?
3: Valérie.
2: Oui, Valérie. Bien. Et avec elle, je n'aurai plus de bactéries.
7: Béatrice.
2: Bien joué.
6: Oui, Béatrice, oui.
2: Ensuite, on continue. Je prends ma voiture et là, d'un seul coup, j'ai envie de faire l'amour. Car dans ma voiture, c'est vraiment un palace. Palace, au pluriel. Pascal, bien joué. Puis je me suis souvenu de la toute première fois que j'ai fait l'amour. Elle était beaucoup plus âgée que moi. D'ailleurs, son prénom est un prénom ancien. Elle s'appelle Germaine.
7: Robert. Ah, Germaine.
6: Germaine.
2: Germaine. Et l'anagramme, c'est Graminée.
7: Graminée.
2: Graminée, ah oui. Germaine. C'est dingue, non?
6: Ah ouais.
2: Ça, ça vous en bouche un coin. Eh bien, on va terminer. Écoutez, ça vous fait chier. Alors, dernière. Je dis, je vais faire un petit tour en mer. Et là, je vais vers un port de plaisance. Où là, je fais l'amour sur un bateau. Alors, Plaisance, c'était qui? Plaisance, c'était qui, la jeune fille qui était avec moi sur le bateau? Plaisance égale Pascaline.
6: Ah, c'est déjà plus
2: ça, c'est fort. Et enfin, pour terminer, écoutez bien.
3: T'es sûr?
2: Je vais faire un petit tour à cheval. Et je vais donc dans un hara. Et là, je fais l'amour avec...
3: Sarah.
2: Sarah, bien. Vous êtes très fort.
3: Oui, pas vrai.
6: Il m'a tué. Oh non, des dieux.
3: Alors, ça se passe au bistrot, là, des brèves de comptoir, tu sais.
2: Ah, j'ai oublié Gervaise.
3: Ah, bon.
2: Ah, ça, c'était beau, parce que c'est quand t'es un petit peu âgé. Quand
3: t'es un petit peu âgé. Mais moi, j'y vais, moi, je me casse.
2: Tu fais l'amour avec une jeune... Et là, tu sais, l'amour en viagère. L'amour en viagère, et ça donne Gervaise.
6: C'est mieux quand j'achète.
7: Gervaise. Hein.
3: Ouais. Tu me dis, hein, c'est bon.
2: Bon, eh bien, je me casse, merci. Générique.
6: Générique.
2: Hey Guy, je vous entends pas.
6: Eh oui, tu me génériques, eh oui. Non, je ne vous entends pas, Guy. Non, j'ai perdu mes lunettes, Guy, s'il vous plaît. Mes lunettes. Eh oui, vas-y, Simone.
7: T'es sûr
3: que c'est à moi?
6: Oh, écoute, alors.
3: Faut bien que ça tombe.
7: Ah oui, alors c'est le voisin, là. Il interpelle son voisin. Il lui dit, dis donc, je vous signale que votre fils, là, est en train de jeter des cailloux dans mes vitres. Je vous signale, votre fils, il jette des cailloux dans mes vitres. Le voisin, il regarde, il dit non, ça c'est pas mon fils, c'est mon neveu. Mon fils, c'est celui qui est en train de rayer votre voiture là-bas.
3: Ils sont bien les enfants.
6: Le père, il doit faire la cuisine au vin.
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3: Allez, on continue à la machine à café. En moyenne, 12 nouveau-nés sont donnés aux mauvais parents tous les jours.
5: Hein?
7: C'est-à-dire au niveau des échanges ou...
3: 12 nouveau-nés sont donnés aux mauvais parents tous les jours dans le monde.
6: C'est horrible.
3: Mais ils sont rendus. Parce qu'ils doivent s'en rendre compte à un moment donné. Mais,
7: et comment ils s'en rendent compte? Explique-moi.
3: Je sais pas.
5: Parce qu'il paraît que, quand tu le vois... Quand tu le vois une fois, c'est fini, tu peux
6: une
5: plus.
6: Une seconde,
5: le...
6: tu peux pas l'oublier. Moi, je me rappelle mon fils quand je.
3: Parce que, ouais, t'as vu la tête qu'il a aussi.
7: Ils disent pas dans son machin, là, Jérôme,
5: si,
7: tu l'as déjà vu.
5: Mais forcément, s'ils comptabilisent, ils savent bien qu'ils se trompent.
3: Non, mais attendez, ils mettent des bracelets, les enfants, là, quand ils sortent, ils le baguent.
6: Non, mais direct. Le fait de le voir, parce que je me rappelle, au moment de l'accouchement, je me rappelle, ma femme, elle peut me dire, celui-là, on ne sait jamais qu'on ne le confonde pas. J'ai suivi, bien entendu, mais à la seconde où tu le vois, elle ne peut pas le confondre avec les autres.
3: Ah, moi, je pouvais pas.
7: Il était noir.
3: Eh bien, moi, elle était rouge. Donc, c'est encore mieux. Parce que noir, il y en a d'autres, mais ouais, elle était rouge. Elle avait trop de sang, la grande.
6: Ah ouais.
3: Elle était rouge, mais rouge, quoi, une pivoine. Ils ont fait une piqûre sur la tête. Bon, là, quand même, j'ai pris des renseignements. Ils ont mis une poux, parce qu'il y avait une grosse veine sur le front. Et ils lui ont pompé, je ne sais pas combien de...
6: 8 litres.
3: De litres, ouais. 8 litres, à peu près. Et ils l'ont filisé, l'été. Alors, c'était bien pour la ramener à la maison. Après, on l'a mis dans un bain. Elle s'est regonflée.
7: Et... En 12 secondes, il y a des erreurs, ouais, bon.
3: Bah c'est, oui, c'est comme
6: c'est fou ça.
7: Mais comment ils se rendent compte que c'est une erreur, c'est ça le truc
6: Mais parce que justement, les parents l'ont reconnu avant quand même.
7: Bon, mais non, s'ils l'ont pas vu.
3: Mais tu le vois, t'es obligé de le voir, ils sortent du ventre à un moment donné.
6: Tu le vois toujours à la naissance.
5: À un moment donné. À un moment donné.
3: Que le père le voit pas parce qu'il est en retard à la maternité, je veux dire, comme certains. D'accord, mais la mère, elle l'a vu.
7: Non, mais bon, si le gosse il naît et qu'elle va le changer, l'infirmière, elle revient avec un drôle qui a 18 ans avec des moustaches, là, d'accord. Mais les deux bébés, c'est les mêmes.
6: Non.
7: Ils aboient pareil, tout.
6: Mais non, enfin. Il dit tu peux pas confondre deux bébés. Mais c'est pas possible de confondre deux bébés.
7: Je sais pas, moi, j'ai pas.
3: Écoute-moi, mes filles, déjà, j'ai du mal même maintenant, moi.
7: Et remarque, ta sœur est arrivée, l'infirmière, elle lui a dit c'est une fille.
3: Non, c'est le gynéco pour mon neveu.
7: Oui, eh bien.
3: Ah oui. Et ils font l'échographie.
7: C'est pareil, ton neveu et mon petit-fils, tu sais, c'est la même chose.
3: Ah oui, voilà, c'est ça. Et c'est une fille. Bon, re-écho, c'est une fille. Bouteille de champagne, machin, je parie, c'est une fille. Le gynéco. Il est sorti avec une paire de sacoches, mon pote.
7: T'as vu la fille alors, même bien maquillée.
3: Alors bon, mon neveu s'appelle Julie, tu vois, parce que sa chambre est rose et tout, tu vois. Mais non, mais c'était juste les sacoches. les sacoches de bébé, tu sais, les parce que les tiennes, comme les miennes d'ailleurs, tu vois, ça commence à tomber. Mais quand t'es nouveau-né, on dirait un abricot. Tu sais, il y a un trait au milieu et tout, les sacoches de bébé. Et ça ressemblait donc à un truc de fille. Parce que, par contre, petit, grosse sacoche et petit kiki.
7: Et en Corse, ils ont, y en a un Corse. Il dit, mais pourquoi t'as appelé ton fils Dominique? Il dit, parce que il y a 20 ans, j'ai trouvé une gourmette, il y a marqué Dominique dessus.
3: ça marche pour les deux, en plus Dominique, c'est bien. Ah oui. L'os de la hanche est plus solide que le ciment. Faut le savoir.
6: Ah oui, c'est important. C'est béton, quoi.
5: L'os de la hanche. Mais quand on dit... Le col du fémur, ça fait partie de la hanche ou pas?
6: Bah oui, non. C'est le fémur. Bah, le fémur, c'est...
3: Il est accroché à la hanche.
7: Il est accroché, mais il n'a rien à voir avec la hanche.
6: Le col. La hanche, c'est pas...
7: C'est le col, c'est le col. C'est la boule.
5: Non, le col, c'est la partie qui tient, la boule.
3: C'est la bite. Il faut pas...
7: Tu parles du slip.
3: À consommer avec modération, le col. Et il y a... L'os, t'as la hanche.
7: Ouais.
3: Bon, et après, t'as la bouboule et puis les fémurs qui sont enquillés dedans.
5: Ouais. Bon, c'est tenu par le col.
7: Non, mais c'est ça, c'est dans les Legos. Dans les Legos, c'est comme ça.
3: Oui.
5: C'est tenu par le col. Et on dit que c'est le plus solide et le col, c'est ce qui se pète le plus rapidement.
3: Mais oui, mais après, il y a l'ostéoporose. Après, il y a les bibis. Il y a des trucs qui se fragilisent. Mais quand t'es en pleine santé, c'est plus solide. Et puis, de toute façon, c'est marqué, c'est comme ça.
7: Ça devient spongieux au bout d'un moment.
5: Et tu le fais dans un pot.
6: Et on fait des éponges et tu mets dans un pot. C'est ça.
3: Voilà. Le cœur de l'homme produit assez de pression pour éjecter le sang à plus de 10 mètres.
6: Ouais, ça je savais.
3: Au cours de la Seconde Guerre mondiale, la première bombe lancée sur Berlin par les Alliés a tué le seul éléphant du zoo de Berlin.
5: Oh.
3: C'est balou.
6: Ouais, c'est balou.
3: C'est balou.
6: C'est balou.
3: C'est balou.
7: Ouais, en même temps, il a mieux fallu qu'elle tombe là qu'ailleurs.
3: Ouais, mais il a pas de peau, l'éléphant.
6: Il a rien demandé à personne. Hein.
7: Ouais. Mais on peut dire aussi que ceux de la maternelle à côté, ils ont eu du pot. Alors bon, la bombe, il fallait qu'elle tombe quelque part.
6: C'est que t'es pas crédible. Tu sais, depuis tout à l'heure, tu parles. Bon, je n'osais pas le dire, mais je vais dire quand même, les auditeurs, vous savez que Raymond met souvent un bob. Mais là, il n'est pas très, très réveillé. Il a confondu, je sais pas où il a mis le bob. Mais en tout cas, il a un caleçon. Il a un caleçon sur la tête. Et il croit qu'en mettant le caleçon, il croit qu'il a un bob. En fait, c'est un caleçon à fleurs marqué souvenir de Miami. Voilà.
7: En fait, tu sais que t'as parlé cette nuit, toi. Qui c'est, cette Françoise?
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6: Ben, nous allons aller dans la forêt enchantée, ça vous dérange pas. J'ouvre la boîte. Aujourd'hui, je vais vous narrer la chronique de François Colombin Le Bousier. Oh, toi, Francis Colombin Le Bousier. Oui, c'était pas François, c'était Francis. Hein. Oui. Oh, toi, Francis Colombin Le Bousier, du haut de tes 2,5 cm, tu braves la bouse en boulette comme Marthe l'abeille brave le pollen. Pourtant, me direz-vous, entre un terrassier en motocrotte et une hôtesse de l'air aux fleurs odorantes, la rencontre, même fortuite, n'était que peu probable. Francis était bien seul et, il faut le dire, il avait les boules. Autant au propre qu'au figuré. Dans la clairière du Bois Joli, on l'évitait quand il passait, comme un grelot sur Jean Antonin, le crapaud lépreux. Or, le jour de la fête du solstice d'été, quand les belles sont en fleurs et les beaux en boutons, les petites gens de la forêt se réunirent pour faire le bal costumé de l'année. Oscar, le mille-pattes, était déguisé en Francfort de Strasbourg. Françoise Labelette, une belle salope, d'après les dires de Joseph Lescargot, routier de son état, était déguisée en Yvette Horner, ce qui provoqua certains échauffements avec Norbert le Lézard, déguisé en accordéon. Et Marthe l'abeille en caddie de supermarché. Quant à toi, petit gueux puant, oh toi, Francis Colombin Le Bousier, tu étais travesti en harmonica diatonique, ce qui provoqua l'admiration de tout le monde. Marthe fut séduite et se fit prendre comme une bête par l'harmonica. Jamais de sa vie de butineuse et de pompeuse de nectar, elle avait pris un tel pied. Ah, la salope! Elle aimait ça, se faire broustiller la belle tégueuse sur un air de lambada en bouffardière de Saint-Claude. Lorsqu'à la fin du solstice, chacun reprit sa forme initiale, après la surprise passée, Marthe épousa Francis, qui depuis ce jour ne transporte plus que les boules d'encens de notre druide Gaétan le grillon encéphalique. Voilà, ainsi se termine la chronique de la forêt enchantée de Merlusine les Bougnettes, et votre fidèle serviteur Estefigue Bogomol vous souhaite une bonne soirée et vous dit à bientôt. Au revoir les affreux Jojo. Au revoir.
3: Au revoir, Nametine Guignol. Guignol, forêt enchantée. Attention, te fais pas surprendre.
7: Alors c'est un paysan, il est avec, avec son cheval et sa charrette, et puis il rentre à la ferme. Et puis il y a une côte assez prononcée quand même. Alors il descend de la charrette, et puis il tient le cheval par les rênes, et puis il monte la côte. Et arrivé en haut de la côte, il y a le cheval, il dit « Ouf, je suis crevé, elle est du reste côte. » Un paysan, il fait « Alors là, c'est la première fois que j'entends un cheval parler. » Et la charrette, elle fait « Moi aussi.
6: » J'adore ça.
3: N'importe quoi. On en est où, là? On joue au cache-cache?
5: Un joyeux anniversaire.
3: Un joyeux anniversaire.
5: Bah, c'est pas ton anniversaire.
3: Mais si, si, à François Hardy.
7: Alors, une différence, là, pour les 10 secondes.
3: Allez.
7: La différence qu'il y a entre un homme et une femme.
6: Une bite.
3: Une abominable paire de...
7: Différence c'est entre... Yeti.
6: Les chromosomes.
7: La différence qu'il y a entre un homme et une femme. Eh bien, entre... La réponse, c'est la différence entre...
3: Ah!
7: Je croyais que vous aviez été un peu à l'école, tout ça.
3: Ah non, non, non, non.
7: Excusez-moi.
3: Ah,
5: ça, ça s'apprend pas à l'école, ça s'apprend dans la cour de récré. À la
3: il faut aller à l'école.
7: Quand même.
3: Ben oui, quand même. Et pour finir l'émission, je vais vous donner deux petites lois américaines, bien évidemment, puisque il y a une américaine, une italienne. Tous les citoyens du Kentucky sont obligés par la loi à prendre au moins un bain par an.
6: Ils sont vraiment crades. Hein.
5: Oh là là.
3: Et en Italie, il y a une loi qui interdit aux hommes de porter des jupes.
6: Sauf s'ils sont écossais, quoi.
3: Ah, ça va pas. Voilà.
6: Ah ouais.
7: Même par an. Au bout de 30 ans, il n'y a plus de shampoing dans la salle de bain.
5: Je me suis renseignée grâce à ma super secrétaire Isa sur les hanches et le col du fémur. Alors, le col du fémur, c'est sur le fémur. Donc la hanche est très solide.
6: Ouais. Ah d'accord.
3: C'est la boule qui
5: est la boule, elle est à un moment, elle a un petit creux pour rentrer.
7: Elle a des joues quand même, parce que c'est ce qu'on a dit.
3: C'est ce qu'on t'a dit.
5: Elle a des joues.
3: Mais ils ne écoutent pas aussi. Alors.
7: Mais elle a rien à foutre, ce qu'on dit.
3: C'est ça.
5: Non, vous m'avez pas dit.
7: De suite, Isa, elle est encensée parce qu'elle a trouvé sur Internet.
6: Non, mais oui, c'est normal qu'elle soit encensée. C'est insensé.
3: C'est insensé.
6: C'est insensé de l'encenser.
3: Non, mais c'est une secte, c'est les blondes, c'est comme ça.
6: Voilà,
3: il faut blonde, voilà,
6: elles sont solidaires.
3: Voilà.
6: Elles sont solidaires.
3: Et puis bon, moi je peux trop rien dire, donc bon voilà. Alors, les infos jojo, c'est terminé pour aujourd'hui.
5: Ah bon,
7: oui. Et puis tant mieux, parce que
3: alors, dis donc, fou, c'était dur. Hein.
6: Oh là, déjà,
3: mais enfin, au moins, on a appris un truc. On peut recycler les éponges dans cette émission.
7: Et le col du fémur.
3: Et le col du fémur, on sait où il est.
6: Ah, je savais pas, moi, que c'est fini l'émission, il fallait me le dire.
3: Mais c'est fini l'émission, je te le dis.
6: Enlève ton caleçon que t'as sur la tête. C'était pas crédible.
3: Allez, au revoir les gens, à la prochaine.
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11: Histoire de chanson. Royaume-Uni, janvier 1967. Les Beatles sont les stars du pays et la BBC leur demande d'être les premiers invités de l'émission d'été Our World, Notre Monde, en Mondovision. Il est demandé aux Beatles de créer une chanson d'hymne d'amour universel facilement mémorisable. Durant les quelques mois, aucune de leurs propositions de chansons n'est retenue. En juin, Paul McCartney et John Lennon proposent All You Need Is Love. George Martin, leur producteur, a l'idée de mettre en introduction quelques notes de la Marseillaise. Cette chanson, dans l'air du temps, génération Peace and Love, Hippie et manifestations contre les guerres comme celle du Vietnam, sera retenue. L'un des plus gros succès des Beatles.

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1: Soyez les bienvenus dans ma musique chante en français, 2 heures dans votre radio où ça ne va chanter qu'en français, et pourquoi pas, et ça fait du bien. Elle est riche, cette chanson française, il y a des nouveaux talents qu'on va découvrir sans doute ici aussi. Et d'ailleurs, nous allons commencer par quelqu'un qui n'est pas spécialement un nouveau talent, mais puisqu'il est dans la chanson depuis 1966, je veux parler de Patrick Abrial, mais qui a des idées assez originales. En 1995, il avait sorti un album dans lequel il mettait en musique les fables de La Fontaine. Et c'est le lièvre et la tortue que l'on va écouter aujourd'hui.
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1: Le premier single du groupe Mano, le groupe de Slam Mano, a fait l'objet d'un souci puisqu'en définitive, ils avaient demandé à Alan Stivell de sampler la harpe. Celui-ci a refusé, ils ont quand même utilisé le sample. Ça les a non pas amenés au tribunal, mais amenés à un accord pour justement éviter le procès. La tribu de Dana.

0: Des Caravelles, les fans de Julien Clairaut ont reconnu sa voix, un extrait du 22e album studio du chanteur, sorti le 7 novembre 2011. Le titre de l'album, c'était Fou peut-être.
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0: De la chanson française pendant 2 heures dans votre radio, avec notamment Charles Aznavour, hier encore.

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Il est l'un des rares Français, Lucky Blondeau, à avoir pu enregistrer en 1977 un album à Nashville avec les musiciens d'Elvis Presley. On se souvient de son tube des années 60, Sheila.

El Nep Avenue, un extrait du 9e album studio de Francis Cabrel, sorti le 30 mars 1999. À noter que Manu Katché était à la batterie sur cet album.

Passez. Théo Sarapo était le second et dernier mari d'Edith Piaf. En 1962, ils interprétaient tous deux « À quoi ça sert l'amour ?»

0: C'est à Lyon qu'a été formé le groupe Les Compagnons de la Chanson en 1941. C'était Lyon était en zone libre durant la Seconde Guerre mondiale. Leur dernier concert, ils l'ont donné le 14 février 1985.
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1961, Sylvie Vartan fait ses débuts, elle donne la réplique à un monsieur qui s'appelle Frankie Jordan et qui connaît alors un succès retentissant, au moins dans notre pays.

En 1967, c'est Carlos qui donne la réplique, cette fois à Sylvie Vartan, sur un titre de son sixième album, 2 minutes 35 de bonheur.

Le blues du dentiste Henri Salvador, l'occasion pour lui de nous transmettre son rire légendaire. On se souvient d'un duo improvisé à la télévision française avec Ray Charles.

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4: La deuxième heure de ma musique chante en français pour aujourd'hui. La musique française pendant 2 heures sur votre radio, comme chaque semaine. La deuxième heure qui commence avec Régis Fléchot, Diamant du cœur.

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1: Diamant du cœur, Régis Fléchot. Ce titre fait partie d'un mini-album 6 titres que l'artiste a édité il y a peu, qui a pour titre « Qui sera apaisé ». Ça c'est Calogero, un jour au mauvais endroit.

Nous allons écouter Alain Turban, Tout le monde a pleuré, Tout le monde a pleuré. C'était un hommage du chanteur à Claude François. Et vous allez le constater, cette chanson est pratiquement faite uniquement avec les titres des chansons de Claude François.

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1: Et avec Lifelet, découverte sans doute pour vous, comme tout à l'heure avec Régis Fléchot, avec Lifelet et les filles du Var de l'Ouest.

Frédéric Arnaud avait pris un peu de recul sur la chanson pour concrétiser son projet de cabaret, son projet sur les rails depuis quelques temps maintenant. Il revient vers la chanson tout en occupant évidemment la scène de ce dit cabaret. Le voici avec My Doll.

Demande légitime, me semble-t-il, c'était Stéphane Escher. Et voilà Christophe Maé qui enfonce le clou avec Belle Demoiselle.

Alors nous avions tout à l'heure un titre anglais avec Frédéric Arnaud, My Doll. En voici un autre, ça paraît paradoxal, et pourtant les chansons sont en français bien évidemment, puisque c'est le leitmotiv de cette émission, pourrions-nous dire. On the Road Again, c'est Bernard Lavillier.

Vous aimez les voyages, eh bien ça tombe bien dans ma musique chante en français, puisque Patsy nous emmène à Liverpool. Si vous n'aimez pas les voyages et avaler les kilomètres, eh bien pourquoi pas un voyage dans l'histoire de la chanson, puisque c'est un tube des années 80.

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Radio Variété Découverte, Loti. Elle écrit et compose avec deux amis d'enfance son premier EP en 2021 et son premier album en 2024. Voici le premier titre de son album prévu en 2026, Atterrissage.

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3: Bienvenue dans ce Radio Weekend. Nous allons avoir, comme il se doit, les incontournables avec un hommage à Van Halen. Nous aurons les anniversaires de cette période, de nombreux anniversaires intéressants. Et puis nous aurons à la fin la machine à remonter le temps. Nous allons découvrir tout cela ensemble, si vous le voulez bien.
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3: Premier incontournable français, foule sentimentale, on ne s'en lasse pas, Alain Souchon.

Les foules sentimentales d'Alain Souchon. Le guitariste célèbre, immense guitariste Eddie Van Halen, avec le groupe Van Halen tout court, célèbre pour Jump, bien sûr, qui est devenu d'ailleurs l'hymne de l'OM, nous a quitté, il avait 65 ans.

0: Jump Van Halen, les anniversaires.
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0: Bernard Lavillier, 7 octobre 1946, il était né à Saint-Étienne, Bernard.

Bernard Lavillier, bon anniversaire. Alors là, un double anniversaire chez les Lennon, la famille Lennon. John Lennon, 9 octobre 1940. Il nous a quittés en 1980, il avait 40 ans, on s'en souvient, c'était au bas de son immeuble à New York. Et Sean Lennon, son fils, également le 9 octobre 1975. Le père et le fils sont nés le même jour, un 9 octobre.

Instant Karma, John Lennon. Nous restons au 9 octobre. France Gall était né également un 9 octobre. C'était en 1947. En 2018, elle avait 70 ans. Alors nous avions le choix entre Poupée de cire, Poupée de son et Résiste, première ou deuxième période. Nous avons choisi la deuxième option. Si.

Jacques Brel, on rappelle qu'il n'existe pas de version studio de Amsterdam. C'est le seul titre qui soit enregistré, c'était à l'Olympia. Paul Simon, né le 13 octobre 1941. Alors aussitôt, il faut ajouter Simon & Garfunkel, bien évidemment. Paul Simon, auteur, compositeur, interprète, musicien, avec Art Garfunkel tout d'abord, le duo, et puis il continue une belle carrière en soliste. Paul Simon a eu 81 ans jeudi.

0: Simon et Garfunkel pour l'anniversaire de Simon.
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0: La machine a remonté le temps. Janvier 2016, Renault était là. Renault était toujours debout. Renault qui semble aller plutôt bien.
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Janvier 2016, Renault toujours debout. Alors elle aussi, elle est toujours debout et elle saute partout d'ailleurs. Tous les cris, les SOS, chansons de Daniel Balavoine. Voici Zaz. Zaz qui nous avait refait du Balavoine. Quand

Kenji Girac Color Ritano. Et puis il y a une demoiselle également qui explose en 2015. C'est Louane, avec une chanson qui accompagne la famille Bélier, le film, célèbre film, film culte. Je vole, la chanson de Michel Sardou. Petit extrait de Louane de cette époque. Mais je...

La machine à remonter le temps continue. Stromae, janvier 2014. Eh oui, 2014. Papa Outé, c'était Stromae qui débarquait. Dites-moi.

Trouvaille en janvier 2014. Janvier 2013, que se passe-t-il? Qu'écoutons-nous? Que se vend-il en janvier 2013? Eh bien, c'était les débuts d'une véritable star mondiale, Adele. Adele avec Skyfall, c'était les tout débuts sur le plancher international de Adele.

Adèle, en janvier 2013, janvier 2012, un an plus tôt, comme il se doit, Shakira. Alors Shakira était déjà vedette, elle avait repris en français un titre de Francis Cabrel, Je l'aime à mourir. Elle en a vendu beaucoup, figurez-vous, en 2012, Shakira.

Shakira, je l'aime à mourir, la chanson de Cabrel en 2012. Nous allons sauter 2011 et nous passons à janvier 2010. Début janvier 2010, Mika. Ah, Mika, lui aussi, il est toujours là. Mika et Rain.

Alors nous allons arrêter la machine à remonter le temps, mais nous allons quand même rester en 1999. Notre-Dame de Paris, janvier 1999. Notre-Dame de Paris, c'est une comédie musicale. La première a apparu fin 98, mais le carton c'était 99. Luc Plamondon, Richard Cocciante, et le spectacle est de retour sur la scène du Palais des Congrès à Paris à partir du 23 novembre 2016, avant de partir en tournée dans toute la France en 2017. Le spectacle a réuni 3 millions de spectateurs. On vous souhaite un excellent week-end. Soyez prudents sur les routes. Et on se quitte avec Notre-Dame de Paris.

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3: Salut, c'est Yann, bienvenue dans 678 Live and More, l'émission, un programme 100% rocké en ambiance live. C'est un effet 2 heures que nous allons partager ensemble, une nouvelle semaine avec son lot de nouveautés d'actualité, avec une bonne dose de rock made in France, des titres live, des pépites et autres grands formats rarement passés en radio. Au programme de cette semaine, c'est la mise en avant du groupe Barons avec leur album Pole Dancing Song, avec la présence du baron de Vézeline en personne pour causer avec moi dans le poste. De plus, quelques nouveaux groupes ou artistes arrivent dans la team de ce programme. Ils s'appellent Black Ink River, Alicia F, Cutting Edge ou bien encore No Terror in the Band. Avant de nous plonger dans le vif du sujet, on va commencer avec un album qui vient de sortir et un groupe du nord de l'Europe, les Black Ink River. Le morceau s'appelle Roll a Child, fermez les yeux. On part dans un voyage hors du temps, comme seuls les groupes de rock savent nous le proposer.

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0: Six, Seven, Eight Live at Bar avec pour commencer cette mise en avant de la semaine avec l'album Pole Dancing Song. Je suis avec un chanteur fou dans le bon sens du terme. Monsieur le Baron, je te propose de commencer avec Free Hands qui a de bons retours lorsque vous êtes sur scène car elle parle d'elle-même par le thème qu'elle véhicule. C'est bien ça ?
1: Free Hands est une chanson qui plaît beaucoup aux gens, peut-être parce qu'elle parle de la liberté, cette liberté vers laquelle on tend tous, qu'on aimerait tous toucher du doigt, et liberté sous toutes ses formes, liberté de penser, liberté d'agir, de vivre, de voter, liberté d'être soi-même. Et je crois qu'il y a tellement de sujets qui peuvent se raccrocher à ça. Free hands, les mains libres.
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Une exclusivité radio dans cette émission avec le nouveau single de Cutting Edge. Un grand merci à toi de nous avoir choisis. Aussi pour vous, chers auditeurs, Hunting I Fly So High.

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0: La mise en avant de la semaine, c'est l'album du groupe Barons. Et je me retourne vers mon invité, Baron, avec Ghost Dancing que l'on va écouter, qui est pour moi le morceau le plus touchant. Peux-tu me dire pourquoi ?
1: Alors, Ghost Dancing, qu'on peut traduire par la danse des fantômes, est une des chansons les plus personnelles et intimes de cet album. Et elle parle de tous ces fantômes qu'on aimerait essayer de faire disparaître dans nos vies pour justement redevenir libres. Libres du passé et aussi libres du présent. Et de tous ces chemins qui nous attirent, de toutes ces envies qui peuvent nous dévier de nos valeurs actuelles.

l'actu du moment dans 678 Live and More, l'émission, et un des premiers singles que je vous propose de découvrir, c'est Inside, tiré de l'album Eclosion. En quelques mots, c'est un groupe de métal alternatif fondé par Alexis Damien et Sofia Bortoluzzi. Il se nomme No Terror in the Band. Le nom du groupe fait référence à une phrase d'Alfred Hitchcock évoquant le calme avant la tempête et la tension de ses films. Vous allez commencer à comprendre pourquoi tout de suite avec cette nouveauté.

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Un des trois nouveaux titres pour débuter cette deuxième heure avec la formation bretonne Good Bags and Young, un vrai plaisir que de les programmer ici même. Le morceau a pour nom The Witch and the King, tout un programme. Merci à eux d'avoir envoyé leur actu et prochainement vous entendrez leurs autres nouveautés.

0: Rolling Stone à l'instant. Retour avec la mise en avant de l'album Pole Dancing Song, formé par le duo du Baron de Vézeline et du Sieur Freddy Krueger. Prions avec toi, Baron, avec ce titre que j'aime programmer ici. Veux-tu rajouter quelque chose de plus pour nos auditeurs ?
1: Redemption, comme son nom l'indique, parle de cette fameuse rédemption. Mais là, dans un sens laïque. En effet, comment est-ce qu'on peut peut-on se racheter de ses péchés ? Peut-on racheter ses péchés ? Tel est l'enjeu du propos de cette chanson. No.

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Dark Gospel est une belle nouveauté dans le 678 Live and More, l'émission. Il est signé par le groupe The Curve, dont les inspirations rock, blues, metal ont fondé les bases de cette complémentarité musicale. Ce quatuor nous propose un EP 5 titres des plus riches, Nouni, Gary, Tit, Matt, vont vous attirer dans leur univers musical pour un long et beau voyage. Ce titre est un très bel exemple pour les découvrir. Écoutez plutôt.

Après The Motors, retrouvons le duo français Axe The Light aux sonorités New Wave, car fan de Joy Division, Section 25, The Cure ou plus récemment Fontaine D.C. ou Murder Capital, leur musique se durcit un peu avec un son qui navigue maintenant entre Dream Pop et Post-Punk. Leur troisième EP est sorti sur Bandcamp et lorsque la voix du chanteur arrive, on passe fatalement à un autre groupe de New Wave, les Depeche Mode. À vous de juger.

0: La mise en avant du groupe Baron cette semaine avec leur album Pole Dancing Song. Nous allons écouter une belle version acoustique d'un des titres phares de cette LP. Merci à toi, monsieur le Baron, d'avoir accepté cette invitation. Un dernier mot à propos de D-Day?
1: D-Day, c'est le jour J. Petit clin d'œil au débarquement des Américains en Normandie en 1944. Le jour J, c'est le jour où un homme est quitté par sa compagne et il doit partir de son foyer, tout laisser et apprendre à vivre autrement et seul.
2: D-Day.

Fragile, un beau live avec Sting et Stevie Wonder en duo. On se quitte avec un autre morceau choisi par le baron de Vézelin que je remercie une nouvelle fois de m'avoir accompagné durant cette émission. Song for Zula par le groupe Phosphorescent. Je vous donne rendez-vous la semaine prochaine. En attendant, portez-vous bien, que le rock soit avec vous. Salut, c'était Yann.

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Phil Collins, One More Night. Chanson sortie le 6 avril 1985. Extrait de l'album No Jacket Required.

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1: Salut à tous et bienvenue dans Solid Gold, j'espère que vous allez bien. Solid Gold, c'est votre émission de variété anglo-saxonne pendant deux heures.

On va se balader dans la variété anglo-saxonne des années 60 à nos jours et on va passer 2 heures avec les 4 de Liverpool. Vous venez de les entendre. Aujourd'hui, donc, les Beatles nous accompagnent avec un album qui s'intitule Hey Jude, sorti en 1970 aux États-Unis, juste après la séparation du groupe. L'album est sorti en février, le groupe a annoncé sa séparation au mois d'avril.

Strawberry Fields Forever, c'était Andrew Gold dans Solid Gold. Tiens, il a un nom prédestiné ce chanteur-là pour cette émission. C'est les Beatles qui nous accompagnent aujourd'hui, 2 heures avec les Beatles, avec un album en fil rouge et puis des reprises de leurs chansons. On va retrouver John, Paul, Ringo et George avec Paperback Writer, donc extrait de cet album Hey Jude. Et ensuite, ce sera Kenny Rankin qui reprenait Penny Lane.

Ah, les chansons des Beatles, elles sont dans nos vies, on les connaît bien sûr presque toutes. Obladi, Oblada, oui, bah c'était Jimmy Cliff, version tropique pour les Beatles. Et puis juste avant, très belle reprise de Love Me Do par Sandy Shaw. L'album Hey Jude des Beatles, c'est notre album fil rouge du jour. On va les retrouver tout de suite avec Rain. Et puis, on continue après dans nos reprises, bien sûr. On aura Earth, Wind and Fire avec Gotta Get You Into My Life et Peggy Lee, la classe de Peggy Lee pour Hard Day.

Les Beatles ont beaucoup inspiré les chanteurs de soul music, la preuve à l'instant avec Al Green qui reprenait Get Back. Et juste avant, c'était Peggy Lee. Aujourd'hui, Solid Gold est avec les Beatles, avec leur album Hey Jude, sorti aux États-Unis en 1970. Et puis, beaucoup de grands artistes ont repris les Beatles. On ne compte plus les reprises des Beatles. On va les retrouver tout de suite avec Lady Madonna. Et puis, vous verrez que ça marche très bien en bossa aussi, les Beatles, avec Monique Kessus qui reprenait She Loves You. Et ensuite, plus R&B jazz avec All You Need Is Love par Dave Coase, le saxophoniste, accompagné de Eric Benet, Johnny Mathis, Heather Hadley et Richard Marx, s'il vous plaît.

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7: Solid Gold, c'est votre émission de variété anglo-saxonne. 2 heures avec les 4 de Liverpool.

Dionne Warwick dans Solid Gold avec cette très jolie reprise de Yesterday des Beatles. Et puis juste avant, c'était Dave Coz. Les Beatles, ils sont aujourd'hui dans Solid Gold avec leur album Hey Jude, sorti aux États-Unis en 1970. Et puis beaucoup d'artistes qui les reprennent. On va les retrouver tout de suite, les quatre, avec Revolution, très très rock. Et ensuite, on continuera dans les reprises soul des Beatles. Gladys Knight and the Pips avec Let It Be.

Les Carpenters dans Solid Gold avec Ticket to Ride. Et puis juste avant, c'était Elton John, Lucy in the Sky with Diamonds. Les Beatles sont à l'honneur aujourd'hui dans Solid Gold. On va les retrouver tout de suite avec la chanson titre de l'album, un long morceau, un grand morceau, Hey Jude. Il y a quelques années sur Internet, on avait pu entendre la bande-son de juste des chœurs sur Hey Jude, et il y avait notamment Linda McCartney. Et si vous arrivez à retrouver ce document, c'est vraiment à écouter, parce que c'est comme ça qu'on entend vraiment quelqu'un qui chante très très faux. Hey Jude, les Beatles, tout de suite dans Solid Gold. Et puis, je vous le disais, beaucoup d'artistes de soul ont repris les Beatles. Et notre

Matt Dusk dans Solid Gold, Please, Please Me, et puis juste avant la grande Aretha Franklin et Eleanor Rigby. On continue notre exploration des chansons des Beatles avec leur album Hey Jude, version américaine de l'album sorti en février 70, Old Brown Shoe, c'est la chanson qu'on va écouter tout de suite, et puis après... trois artistes de soul R&B pour reprendre les Beatles. Esther Phillips tout d'abord avec And I Love Him, et ensuite les Four Tops et Syreeta.

Syreeta avec She's Leaving Home, et juste avant nous avions les Four Tops avec Michel. La légende veut que les Beatles aient composé cette chanson et l'aient appelée ainsi, surtout après avoir dîné un soir après un concert dans une tournée avec Richard Anthony et sa femme qui s'appelait Michel, tout simplement. C'est la légende, je ne sais pas si l'histoire est vraie, mais elle est sympathique. On va les retrouver tout de suite, les Beatles, encore un extrait de leur album Hey Jude. Don't Let Me Down, c'est le titre de la chanson, et nous aurons ensuite The Fool on the Hill, très belle chanson et très belle reprise par Selena Jones.

Le tempérament volcanique de Tina Turner, accompagné de son mari de l'époque, Ike, pour cette reprise de Come Together qui nous amène à la fin de ce Solid Gold que nous avons passé en compagnie des chansons des Beatles. J'espère que vous avez passé un bon moment à l'écoute de l'émission. On se retrouve aussi sur la page Facebook de l'émission, la page Solid Gold, votre émission de variété anglo-saxonne. Je vous ai tout dit. On se retrouve donc très bientôt avec un nouvel album fil rouge aujourd'hui. C'était l'album des Beatles, Hey Jude, sorti aux États-Unis en février 1970. On se quitte avec The Ballad of John and Yoko. À très vite pour un nouveau Solid Gold. D'ici là, portez-vous bien. Salut.

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1: Histoire de chanson. Mademoiselle chante le blues de Didier Barbelivien et Bob Médi. Présenté lors d'un repas chez Didier Barbelivien en présence d'Hervé Villard, Nicoletta refuse cette chanson parce qu'elle préfère chanter le jazz et ne se sent pas à l'aise par rapport à son public et sa carrière. Quelques mois plus tard, une jeune chanteuse, produite par Gérard Depardieu, cherche des chansons à enregistrer. Didier Barbelivien lui présente Mademoiselle chante le blues. Conquise, elle accepte cette chanson. Elle sort en avril 87, mais ne sera remarquée qu'à partir de novembre 87, lors de la sortie de l'album Mademoiselle chante. Patricia Cass démarre sa carrière et fait un immense succès avec Mademoiselle chante le blues, classé numéro 7 au top 50 et écoulé à 300 000 exemplaires en France.

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1: Jacques Barsamian, écrivain, journaliste spécialisé dans la musique pop-rock, nous propose Cœur de rocker.
2: On débute cette émission avec une vocaliste dans la lignée des plus grandes chanteuses noires de l'histoire, celle qui s'est imposée comme la reine de la soul music, Aretha Franklin. Là, on écoute Aretha avec Save Me, plus connue dans les 60s de ce côté de l'Atlantique par l'anglaise Julie Driscoll.

0: Indochine est un aventurier au début des années 80. Je me souviens avoir vu à cette époque Indochine sur scène en première partie de la tournée d'un autre groupe que j'appréciais également énormément, Taxi Girl. Toujours est-il qu'en ce temps-là, l'aventurier d'Indochine s'était vendu à quelques 700 000 exemplaires. Pour ce qui est des Shadows of Night, qui reprenait juste avant le Gloria Devem, il venait de Chicago. Les Shadows of Night sont considérés comme un garage band. On dit garage band parce que les disques de ces orchestres semblaient avoir été enregistrés dans des garages.
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0: VOVF dans Cœur de Rocker, c'est l'occasion d'écouter enchaîner la version originale d'un tube du passé et son adaptation en français. Aujourd'hui, j'ai choisi l'un des plus grands tubes de l'âge d'or du rock'n'roll, une chanson de Chuck Berry. Alors, il faut dire qu'avec Chuck Berry, on a l'embarras du choix. Cette chanson-là, a-t-il raconté, lui a été inspirée par tous ces couples qu'il avait connus, qui s'étaient séparés, et par le drame que cela avait engendré pour les enfants. C'est Memphis, Tennessee.

Memphis Tennessee d'abord par son auteur Chuck Berry, c'était la VO et à l'instant l'AVF, la version française de Daniel Gérard. Rien qu'en France, Memphis Tennessee a aussi été enregistré par Johnny Hallyday, par Eddie Mitchell et puis par Vince Taylor lorsqu'il résidait à Paris. Autre pointure dans Cœur de Rocker maintenant, les Beatles avec une chanson dont le titre a été inspiré par le titre d'une rubrique courrier des lecteurs d'un hebdo musical anglais, From You to Us, de vous à nous, qui est devenu From Me to You, de moi à vous.

0: Angleterre, il crée des scandales avec ses pantalons trop étroits, trop moulés, qui parfois craquaient alors qu'il était sur scène ou même sur un plateau de télé. PJ Proby, qui aux dernières nouvelles aurait cessé de boire dans le but de faire un énième comeback. PJ Proby, que je vous ai proposé avec Zing with Strings from My Heart, un arrangement de 1964.
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0: Cœur de rocker, c'est un 45 tours qui a atteint le sommet des hit-parades entre 55 et 73, que ce soit en France, en Angleterre ou aux États-Unis. Le disque que l'on écoute cette semaine a été numéro 1 aux USA du 15 septembre au 19 octobre 62. Ce titre a été repris en France par les Chats Sauvages, par Henri Salvador, Chéri, qu'on retrouve par les Four Seasons.

Numéro 1 aux États-Unis du 15 septembre au 19 octobre 62, Sherry par les Four Seasons. C'est un groupe vocal américain de Newark dans le New Jersey. Les Four Seasons, c'est un quartet emmené par le chanteur leader Frankie Valli, qui a tout de même totalisé une bonne quarantaine de tubes dans son pays. Alors qu'ici en France, qui se souvient des Four Seasons? En France, justement, on y revient, avec Gérard Manset, un extrait de son tout premier disque. C'était en 68, Animal en Animal. J'ajouterai que l'album dont est tiré ce titre est coté. Et puis aussi que Daniel Lesueur a consacré un livre à Gérard Manset, publié aux éditions Parallèles. Cet ouvrage s'intitule « Celui qui marche devant ».

0: Sweet Jane, le Velvet Underground avec Lou Reed, bien sûr, mais aussi le guitariste Sterling Morrison. Velvet s'était reformé l'espace de quelques mois pour une tournée européenne. À noter qu'un coffret du Velvet comprend 5 CD et un livret de 86 pages.
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0: On continue ce cœur de rocker avec le gros plan.
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0: Comme convenu donc, notre gros plan consacré à Sam and Dave, alors que Sam Moore célèbre ses 60 ans puisqu'il est né le 12 octobre 1935 à Miami en Floride, tandis que le regretté Dave Prater était né le 9 mai 1937 à Ossilia en Géorgie. Sam a débuté dans un groupe de gospel, devenu chanteur solo, il est rejoint par Dave un jour de 61 alors qu'il se produit dans une boîte de Miami. Entre 62 et 64, le duo enregistre sans succès plusieurs 45 tours pour la firme Roulette, puis Sam and Dave signe en 65 pour Stax où Isaac Hayes et David Porter vont leur écrire leurs principaux tubes. En janvier 66, You Don't Know Like I Know, co-signé par Isaac Hayes et David Porter, fait d'eux le duo espoir de l'année.

You don't know like I know, le titre qui a lancé Sam & Dave en 66, Sam & Dave qui, à la mort d'Otis Redding l'année suivante, vont constituer l'attraction la plus populaire du moment. Selon les propos du légendaire guitariste Steve Cropper, Sam & Dave ressemble à deux authentiques frères siamois. C'est alors qu'on les surnomme Double Dynamite et Double Dynamite. Sur scène, chacun de nos deux chanteurs se dépense tellement qu'il perd 1 ou 2 kilos par concert. Pendant l'été 66, Sam & Dave monte à la première place du hit-parade Black américain avec le morceau qui suit, Hold On, I'm Coming.

Au sommet du hit-parade Rhythm and Blues pendant l'été 66, Hold On I'm Coming, le deuxième tube majeur de Sam and Dave qui vont accumuler les tubes. Je rappellerai When Something Is Wrong With My Baby, Soul Man évidemment, qu'on a écouté récemment dans Cœur de Rocker, I Thank You. En 70, ne tenant plus de succès, Sam and Dave se sépareront. Ils se reformeront un moment sans retrouver la gloire d'antan. Et puis le 9 avril 88, on apprendra le décès dans un accident de voiture de Dave Prater. Je vous propose un troisième titre de Sam and Dave, Soul Sister Brown Sugar.

Soul Sister Brown Sugar au hit-parade américain en 1969, quelques mois avant la séparation du duo. On raconte que lorsque plus tard ils se sont brièvement reformés, Sam et Dave ne se parlaient plus. Plus tard, Sam a expliqué qu'il s'était mis à haïr Dave parce qu'un jour ce dernier avait tiré sur sa femme lors d'une dispute. Sans transition, une chanteuse anglaise qui a obtenu un certain succès dans les années 80, à la fois au sein du duo Yazoo et en tant qu'artiste solo. En 1987, elle est montée au hit-parade anglais avec Love Letters, un slow qui avait déjà été un tube 25 ans plus tôt aux USA.

0: Enchaîné Alison Moyet et ses lettres d'amour, Love Letters, et Eddie Mitchell avec Il ne rentre pas ce soir, une chanson de 1978, inspirée par le licenciement de son directeur artistique, Jean Fernandez. Licenciement intervenu au moment où les as du marketing ont commencé à remplacer ceux qui connaissaient vraiment la musique dans les maisons de disques.
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0: Le classique de Cœur de Rocker, c'est un morceau marquant de l'épopée du rock'n'roll ou de la saga de la pop musique. Notre disque, notre classique actuellement, c'est Barbara Ann, que précédemment je vous ai proposé par les Regents, créateurs de ce titre, par les Beach Boys, bien sûr, et par les Who. Cette fois, c'est la version française qu'on écoute, Marilyn par Martin Serkis.

On repart sur Arcus sur EFM avec Marilène, l'adaptation française de Barbara Hahn, un immense succès il y a tout juste 20 ans dans notre pays. Martin Circus, qui avait été fondé à la fin des 60s par Gérard Pizzani, un ancien musicien de Johnny Hallyday. Martin Circus, qui par la suite avait été rejoint par le chanteur Gérard Blanc, d'ailleurs auteur des paroles de Marilène. On change de style à présent avec Carl Perkins, c'est l'un de ces fameux rockabillys. Everybody's trying to be my baby.

Aux années 80, précisément à 85 avec Last Weekend, c'était Lloyd Cole, alors qu'il était le leader des Commotion, juste avant qu'il ne parte s'établir aux États-Unis. Auparavant, vous avez reconnu, nul doute, Jacques Dutronc et Savez-vous planquer vos sous de 1982. Bien, ce cœur de rocker se termine. Je remercie Stéphane Guérin qui réalisait cette émission aujourd'hui. On se retrouve, si vous le voulez, dans 8 jours à la même heure pour un autre cœur de rocker. Salut.

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2: 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Poursuivons maintenant avec
0: le groupe ABBA, des extraits de leur concert à Wembley en 1979.

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1: Musique magique, passionnément 80, avec le focus Laurent Voulzy. En 67, il remporte un concours local pour l'interprétation de sa première chanson « Timide ». Quelques mois plus tard, il monte le groupe Le Point, avec lequel il tourne à travers la France mais n'enregistre aucun disque. En 1968, tandis qu'il effectue son service militaire au 2e régiment de Hussards, il apprend qu'une de ses anciennes maquettes a été réenregistrée et produite par une maison de disques. De retour à Paris, il signe son premier contrat, sous le nom de Laurent Voulzy, influencé par la pop anglaise des Beatles, des Shadows et des Stones. En 74, sa maison de disques lui fait rencontrer Alain Souchon. De la collaboration des deux hommes nés tout d'abord en 74, l'album Petite Annonce, qui sera rebaptisé quelques années plus tard, J'ai 10 ans. Dès lors, Laurent Voulzy poursuit parallèlement les carrières de compositeur pour Alain Souchon avec un nombre de tubes et de chanteurs. Dans les chansons à succès, les paroles sont signées Alain Souchon, Karine Reininger, Surfing Jack, hommage direct au Beach Boy, Popper en larmes, Désir Désir en duo avec Véronique Jeannot, Les Nuits sans Kim Wilde, My Song of You, inspiré des ballades de McCartney, Le Soleil Donne, Le Rêve du Pêcheur, Paradoxal System, Le Pouvoir des Fleurs et j'en passe et des meilleurs. Et puis surtout, Belle Île en Mer, Marie Galante, un de ses plus grands succès, élu meilleure chanson des années 80 et 14e chanson du siècle par 3000 professionnels lors des victoires de la musique de 1990. On écoute Laurent Voulzy avec Cocktail chez Mademoiselle, Désir Désir, Les Nuits sans Kim Wilde, Bubble Star et bien sûr Belle Île en Mer.

Musique magique, passionnément 80, avec le focus de groupe Queen, groupe de rock britannique, originaire de Londres. Il est formé en 70 par Freddie Mercury, Brian May et Roger Taylor, ces deux derniers étant issus du groupe Smile. L'année suivante, le bassiste John Deacon vient compléter la formation. Les quatre membres de Queen sont tous auteurs et compositeurs. Grâce à son succès et son influence, Queen est considéré comme étant l'un des plus grands groupes de rock britannique de l'histoire. Ils ont vendu plus de 300 millions d'albums à l'échelle internationale. Queen est aussi l'un des pionniers du clip vidéo, ayant exploité ce mode de communication dès 1975. En 91, le groupe fait face à la mort prématurée de Freddie Mercury, atteint du sida. C'est également le chanteur et l'icône de la formation. Malgré cela, Queen continue d'exister via différents projets, collaborations et a conservé une popularité ainsi que de très nombreux admirateurs inconditionnels dans le monde entier. On écoute Radio Gaga, Don't Stop Me Now, We Will Rock You, We Are The Champion et on commence avec The Show Must Go On. C'est Queen, le focus dans Musique Magique.

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Musique magique, passionnément 80 avec le focus, on part dans le Tarn avec ce groupe de rock français, le groupe Gold, qui connaît un succès national dans les années 80. Le groupe est aujourd'hui composé de Lucien Crémades, Bernard Mazoric, Étienne Salvador et David Bouad. 85, le groupe devient célèbre avec son premier tube, Plus près des étoiles. Par la suite, dans sa formation à succès, avec Lucien Crémades, Alain Lorquia, Bernard Mazoric, Étienne Salvador et bien sûr son chanteur Émile Vandelmer, Gold enchaîne les succès. Tous les singles suivants atteignent le top 10 des ventes jusqu'à Calicoba en 87. En 90, le chanteur Émile Vandelmer quitte le groupe et rejoint plus tard le groupe Image pour former Image et Émile ou Émile et Image, où il interprète les anciens succès de Gold de sa composition, puisque c'était Émile Vandelmer qui a composé tous les titres à succès de Gold. Depuis le départ d'Émile, même si le groupe ne caracole plus en tête du top 50, il continue à jouer. En France, Gold compte plus de 4 millions d'exemplaires vendus de singles et d'albums confondus. On écoute Plus près des étoiles, Calicoba, Captain Abandonné, Rio de Janvier, Ville de Lumière. C'est le focus de Musique Magique. 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
3: Histoire de chanson. En 2017, Calogero, fan de Michel Berger, fait une chanson style des années 80. Un clavier qui rappelle celui de la chanson La Groupie de pianiste de Michel Berger, des textes travaillés, une mélodie facile à retenir, style des chansons de Jean-Jacques Goldman, tout pour faire un tube. Sur les réseaux sociaux, les avis sont partagés. Certains la trouvent super, d'autres trop simpliste. C'est au Dôme de Marseille qu'il rencontre Jean-Jacques Goldman, venu assister à son spectacle, venu lui faire un compliment sur cette chanson, en lui disant « Tu fédères tous les publics, tu as tout compris. Je joue de la musique, chanson à la fois sophistiquée et simpliste, mais efficace, devenue un grand succès commercial. »

Bonjour à tous et bienvenue dans votre rendez-vous hebdomadaire Face A Face B. Au micro, Michel Gosselin, je viens vous retrouver toujours avec le même plaisir partagé, j'espère, pour votre demi-heure de chansons à thème avec toujours les plus belles pépites de notre discothèque, de préférence en disque vinyle, sans oublier les raretés et les documents sonores. Aujourd'hui, je vous propose un thème qui tourne autour de chansons parlant de lettres et de courriers. Et on va commencer avec un air, une chanson qui vous dit certainement quelque chose. Elle date de 1967, elle est interprétée par Herbert Léonard et ça s'appelle « Une lettre ».

Une lettre en français par Herbert Léonard en 1967, adaptation d'un tube américain de l'époque dont vous vous souvenez sûrement, The Letter par les Box Tops. Herbert Léonard est originaire de Strasbourg, né le 25 février 1945 et a démarré sa carrière en faisant partie de quelques groupes de rock un peu oubliés aujourd'hui, les Jets par exemple ou les Lionceaux. Voici maintenant, toujours à propos de courriers et de lettres, le Genius, c'est ainsi que l'on appelait Ray Charles dans ses années de gloire. No letter today, pas de lettre aujourd'hui. No.

C'était Ray Charles Robinson, de son vrai nom, extrait de son impressionnante discographie. Ce 45 tours avec No Letter Today était sorti pour l'été 1963. Voici maintenant un tout autre style et un tout autre genre avec le groupe français Revolver, un trio parisien né en 2006 qui a commis quelques albums, parmi lesquels Let Go, édité en 2012, dont on écoute The Letter, la lettre.

0: The Letter, la lettre par le trio français Revolver, comme son nom ne l'indique pas, en référence et en hommage à l'album célébrissime des Beatles, sorti pour l'été 1966.
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0: Et voici maintenant venu le moment d'écouter et d'apprécier, j'espère, un extrait de document historique à propos d'un grand nom.
2: Après bien des hésitations, Marie-Joséphine Rose de Tachère, veuve Beauharnais, épousait le 9 mars 1796, dit Ventose de l'an 4, le général Bonaparte. Elle n'avait plus rien à lui refuser. 3 jours avant le mariage civil, le fiancé avait adressé à sa chère Joséphine un billet particulièrement doux et intime.
3: Je me réveille plein de toi, ton portrait, et l'enivrante soirée d'hier n'ont point laissé de repos à mes sens. Douce et incomparable Joséphine, quel effet bizarre faites-vous sur mon cœur. Vous fâchez-vous, vous vois-je triste, êtes-vous inquiète, mon âme est brisée de douleur, il n'est point de repos pour votre amie. Mais en est-il donc davantage pour moi, lorsque, vous livrant au sentiment profond qui me maîtrise, je puise sur vos lèvres, sur votre cœur, une flamme qui me brûle? Ah, c'est cette nuit que je me suis bien aperçu que votre portrait n'est pas vous. Tu pars à midi, je te verrai dans 3 heures, en attendant mio dolce amor. Reçois 1 000 000 de baisers, mais ne m'en donne pas, car il brûle mon sang.
2: La lune de miel des jeunes époux dura seulement 48 heures, et encore les derniers moments du général furent consacrés en grande partie aux préparatifs de la guerre. Le 11 mars, il quittait Paris en chaise de poste pour se rendre à Nice, quartier général de l'armée d'Italie, abandonnant à regret son amour et son bonheur.

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4: On a eu droit à un petit extrait de lettre enflammée de Napoléon Bonaparte à Joséphine, lu par le comédien Daniel Secaldi sur un très beau double album sorti dans la décennie 70, intitulé « Napoléon » dans la série « Les grands hommes ». Juste derrière, c'était Renan Luce, un artiste français, né le 5 mars 1980 et qui a connu le succès dès novembre 2007 avec son album « Repenti ». Le titre, c'était « La lettre ». À propos de lettres, c'est notre thème aujourd'hui dans Face à Face B, et à propos de courrier toujours, voici Sally Ford et le Sound Outside sur un album intitulé Dirty Radio sorti en janvier 2012. Il est question de lettres également dans cette chanson.

0: Write me your letter, écris-moi une lettre. C'était le groupe Silly Ford and the Sound Outside, originaire de Portland dans l'Ohio, formé en 2007 et qui s'est séparé le 17 décembre 2013 après 6 albums dans leur discographie.
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0: Voici maintenant, toujours à propos du courrier et de lettres, c'est notre thème dans Face à Face B, voici une voix que vous allez sûrement reconnaître.
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Et oui, c'était bien Monique Cerf, dite Barbara, en 1992, avec cette reprise du titre de Gainsbourg en relisant à lettre, sortie à l'origine par Gainsbourg en 1961. Je vous recommande tout particulièrement le clip monté sur cette chanson de Barbara sur YouTube, avec un florilège d'extraits de courriers écrits qui valent le détour. Place maintenant au King en 1963, avec Return to Sender, retour à l'envoyeur. Return.

Return to Sender, il était question d'une lettre envoyée à son expéditeur par la petite amie fâchée de celui-ci. C'était Elvis Presley, bien sûr, sur un 45 tours sorti en avril 1963, le début d'une période assez contestable pour le King qui entamait alors une longue série de navets hollywoodiens. Et cette chanson Return to Sender a été reprise en français la même année, 63, par Henri Salvador sous l'appellation Retour au porteur. Voici maintenant un artiste français héritier d'une longue lignée. Il s'agit de Mathieu Chédid, fils du chanteur Louis Chédid, petit-fils de la dramaturge André Chédid, et que voici en 2019 avec Lettre infinie.

L'être infini, une interprétation extraite de l'album du même nom, c'était M alias Mathieu Chédy dans 2019. Face à Face B se termine pour aujourd'hui, au micro c'était Michel Gosselin, nos chansons étaient consacrées aux courriers et aux lettres, et on va se dire au revoir avec un artiste tout à fait impressionnant qui a commencé sa carrière discographique en 1962, cette carrière s'est arrêtée en 2006, année de sa disparition, c'est Lou Rawls, organiste et chanteur de jazz américain qui nous a laissé une cinquantaine d'albums au bas mot dans sa carrière, qui a été récompensé dès 1967 par un Grammy Award. Et voici Lou Rawls dans une reprise de The Letter des Box Tops, dont on a écouté une version française tout à l'heure au début de notre rendez-vous par Herbert Léonard. On se dit à la semaine prochaine avec un autre thème en chanson dans Face à Face B. Bye bye.

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2: LNEP Avenue, un extrait du 9e album studio de Francis Cabrel, sorti le 30 mars 1999. À noter que Manu Katché était à la batterie sur cet album.

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1: Théo Sarapoh était le second et dernier mari d'Edith Piaf. En 1962, ils interprétaient tous deux « À quoi ça sert l'amour ?»

C'est à Lyon qu'a été formé le groupe Les Compagnons de la Chanson en 1941. Lyon était en zone libre durant la Seconde Guerre mondiale. Leur dernier concert, ils l'ont donné le 14 février 1985.

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1961, Sylvie Vartan fait ses débuts, elle donne la réplique à un monsieur qui s'appelle Frankie Jordan et qui connaît alors un succès retentissant au moins dans notre pays.

En 1967, c'est Carlos qui donne la réplique, cette fois à Sylvie Vartan, sur un titre de son sixième album, 2 minutes 35 de bonheur.

Le blues du dentiste Henri Salvador, l'occasion pour lui de nous transmettre son rire légendaire. On se souvient d'un duo improvisé à la télévision française avec Ray Charles.

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8: La deuxième heure de ma musique chante en français pour aujourd'hui. La musique française pendant 2 heures sur votre radio, comme chaque semaine. La deuxième heure qui commence avec Régis Fléchot, Diamant du cœur.

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1: Diamant du cœur, Régis Fléchot. Ce titre fait partie d'un mini-album 6 titres que l'artiste a édité il y a peu, qui a pour titre « Qui sera apaisé ». Ça, c'est Calogero, un jour au mauvais endroit.

Nous allons écouter Alain Turban, Tout le monde a pleuré, Tout le monde a pleuré. C'était un hommage du chanteur à Claude François. Et vous allez le constater, cette chanson est pratiquement faite uniquement avec les titres des chansons de Claude François.

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1: Et avec Lifelet, découverte sans doute pour vous, comme tout à l'heure avec Régis Fléchot, avec Lifelet et les filles du Var de l'Ouest.

Frédéric Arnault avait pris un peu de recul sur la chanson pour concrétiser son projet de cabaret, son projet sur les rails depuis quelques temps maintenant. Il revient vers la chanson tout en occupant évidemment la scène de ce dit cabaret. Le voici avec My Doll.

Alors nous avions tout à l'heure un titre anglais avec Frédéric Arnaud, My Doll. En voici un autre, ça paraît paradoxal, et pourtant les chansons sont en français bien évidemment, puisque c'est le leitmotiv de cette émission, pourrions-nous dire. On the Road Again, c'est Bernard Lavillier.

Vous aimez les voyages, eh bien ça tombe bien dans ma musique chante en français, puisque Patsy nous emmène à Liverpool. Si vous n'aimez pas les voyages et avaler les kilomètres, eh bien pourquoi pas un voyage dans l'histoire de la chanson, puisque c'est un tube des années 80.